0: Deux extraits se trouvent à la fin de cette séquence et c'est le 19e et le 20e siècle qui se suivent musicalement dans les extraits d'Agnès di Hohenstaufen, opéra de Spontini, et Antony et Cléopâtre du compositeur américain Samuel Barber, l'œuvre inspirée par William Shakespeare. La basse, Erik Halvarsson y interprète Enno Barbus, secondé dans un extrait par Rob Phillips et David Dick qui incarnent deux soldats. Avant, on a entendu la voix de la soprano Montserrat Caballé, celle d'une autre soprano, Antonietta Stella, ainsi que du ténor Bruno Prevedi. Tous ces chanteurs ont été accompagnés par le chœur à orchestre de la RAI de Rome dans un enregistrement d'avril 1970 dirigé par Riccardo Muti.
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0: Nous terminons ce programme par une excursion au XXIe siècle et c'est la figure de la minimal music américaine Philip Glass qui nous y amène. Je vous propose d'écouter la voix du baryton basse Martin Ashreiner qui campe le rôle de Kepler, cet astronome et mathématicien allemand du XVIe siècle. L'orchestre Bruckner de Linz, dirigé par Dennis Russell Davis, accompagne le chanteur dans cette capture de 2010. Ensuite, la musique de Schröcker côtoie ici celle de Mozart pour trouver un extrait de l'opéra de Janáček à la fin, par exemple. Le dialogue des deux ténors tchèques Ivo Žídek et Vilém Přibyl n'est pas très optimiste, certes, mais il est malheureusement toujours d'actualité. Profitons donc de la beauté de cette musique du dernier opéra de Leoš Janáček, joué ici par l'orchestre philharmonique tchèque placé sous la direction du chef mythique tchèque Václav Neumann.

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Le quatuor à la fin de l'acte 2 du Fidelio de Beethoven, le méchant de l'histoire, Pissarro, le gouverneur de la prison, incarné plutôt efficacement par Hans Sottin, se met en tête de poignarder lui-même le gêneur Florestan, après que son geôlier en chef Rocco lui ait refusé, malgré une bourse bien garnie, cette tâche ingrate et dégradante. Mais coup de théâtre, Fidelio s'interpose, révélant d'un coup d'un seul son identité, il n'est pas Fidelio mais Léonore, et menace Pissarro d'une arme.

Puis tout s'emballe, le guetteur annonce l'arrivée du ministre Don Fernando et Don Pizarro est contraint de quitter le cachot pour accueillir ce dernier, laissant le couple à ses retrouvailles. Le couple Léonore Florestan est immortalisé par Gundula Janowitz et René Collot. Nous sommes bien dans l'enregistrement de Leonard Bernstein, réalisé dans la grande salle du Musikverein avec les Wiener Philharmoniker et le chœur du Staatsoper en février 78. Un mois plus tôt, tout ce petit monde, hormis l'orchestre, qui était bien sûr celui du Wiener Staatsoper, avait donné une production restée dans les mémoires. Un mot sur l'enchaînement du duo amoureux à venir avec l'ouverture Léonore III. Bernstein jugeait que le coup de timbale introductif de l'ouverture était superflu et que Beethoven lui-même ne pouvait pas l'avoir souhaité pour une belle fluidité d'enchaînement entre les deux morceaux, qui plus est dans la même tonalité. Résultat, l'Américain a supprimé le coup de timbale et le duo et l'ouverture s'enchaînent ainsi merveilleusement bien, et selon Bernstein, comme si on avait ici affaire au premier fondu enchaîné de l'histoire, 90 ans avant l'invention du cinéma.

0: Sur Opéra, nous écoutions la fin de Fidelio dans la version Bernstein, avec cette glorification de l'amour conjugal porté haut par le cœur, ici celui du Wiener Staatsoper. Le ministre Don Fernando, qui demande instamment la libération des prisonniers et fait enfermer le vilain de l'histoire, était campé par Dietrich Fischer-Dieskau. Et nous l'avons dit, Léonore était chantée par Gundula Janowitz, Florestan par René Collo. Il y avait également Rocco, chanté par Manfred Jungwirth, et une merveilleuse Marceline en la personne de Lucia Pop, que nous n'avons pas écouté ici, et un très bon Iachino sous les traits d'Adolphe Dalla Pozza, pilier durant 40 ans du Wiener Volksoper. L'arrivée du ministre a donc entraîné la libération des prisonniers. Cette fin d'opéra est ainsi tout autant un hymne à l'amour conjugal qu'un hymne à la liberté. Ces deux thèmes, au moment de l'enregistrement, en février 78, étaient vécus très intimement par Leonard Bernstein. Effectivement, à peine 2 ans plus tôt, ce dernier avait quitté son épouse et mère de ses 3 enfants, Felicia Montealegre, avec laquelle il vivait depuis 1951, ceci afin de pouvoir vivre librement son homosexualité. Ce début d'année 1978 était également très douloureux pour lui, car sa désormais ex-épouse allait mourir d'un cancer quelques mois plus tard, au mois de juin. Le chef revint auprès d'elle pour l'accompagner dans cette épreuve. Les thèmes de l'opéra ne pouvaient donc que lui parler fortement et sans doute l'inspirer, Fidelio restant une de ses plus convaincantes réalisations opératiques.
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0: Nixon in China, le premier opéra du compositeur américain John Adams, composé entre 1985 et 1987, fait son entrée au répertoire de l'Opéra de Paris au printemps 2023. Comme le dit la metteuse en scène argentine de cette production, Valentina Carrasco, alors que cet opéra est quasiment devenu un classique aux États-Unis, il est encore assez peu joué dans le reste du monde et notamment en Europe. Carrasco nous rappelle qu'un an avant la visite historique de Nixon en Chine en 1972, visite qui fait l'objet du livret de l'opéra signé Alice Goodman, des joueurs de ping-pong américains furent invités à venir disputer des matchs en Chine un an plus tôt, histoire de préparer la visite du président américain. On parla alors de ping-pong diplomatie. C'est finalement un peu de cela qu'il s'agit dans cette musique. On y entre comme dans un match de ping-pong de plus en plus soutenu ou comme en apnée. Dès le début de l'œuvre, on est pris comme un lapin dans les phares d'une voiture. Adams, à l'aide d'un mélange ingénieux de musique répétitive, de mélopées entêtantes, de chœurs soutenus, de recours à l'électronique et autres techniques de son cru, génère des ambiances nimbées de mystère ou de frénésie, nous invitant à une véritable forme de transe. La première écoute de l'œuvre ne peut laisser personne indifférent.

0: Sur opéra, toute la fin de l'acte 2 de Nixon in China de John Adams, à savoir la scène de l'opéra dans l'opéra, un remake en concentré de la révolution culturelle intitulé Le détachement féminin rouge, où chaque protagoniste, Madame Nixon, Henry Kissinger ou bien encore Madame Mao Tse-tung, se révèle pleinement et sans phare. C'était l'excellente version gravée en public en juin 2008 avec l'américaine Maureen Alsop à la tête du chœur et de l'orchestre symphonique du Colorado. Richard Nixon y est incarné par Robert Orff, Pat Nixon par Maria Kanyova, Henry Kissinger par Thomas Amons, comme dans l'enregistrement Princeps réalisé 21 ans plus tôt. Mao Tse-tung, que nous n'écoutions pas ici, est interprété par Mark Heller, le ministre Chou Enlai par Chen Yi Yuan, Madame Mao ou Xiang Xin par Tracy Dahl, et les trois secrétaires, Melissa Maldi, Julie Simpson et Jennifer De Dominici. Adams a eu dit du livret d'Alice Goodman qu'il était un chef-d'œuvre, tout à la fois épopée, satire, parodie des postures politiques et examen sérieux de questions historiques, philosophiques ou relevant des relations entre les hommes et les femmes. Plus de 30 ans après la création de l'œuvre, on peut se risquer à dire que l'opéra lui-même est un chef-d'œuvre, sûrement le plus grand de son compositeur.
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0: La production de Nixon in China lors de la création en 87 était signée Peter Sellars, qui fut le co-initiateur de cet opéra essentiel de la seconde moitié du XXe siècle. Transition toute trouvée, ouvrons la grosse boîte à trésors éditée par Nan Setch, célébrant le 75e anniversaire du compositeur, une boîte de 40 CD titrée John Adams Collected Works, et allons directement à Nixon in China. On y trouve le premier enregistrement de l'œuvre réalisé dans les studios RCA de New York en décembre 87. C'était à peine deux mois après la création qui avait eu lieu au Houston Grand Opera. Edo de Wart dirige l'orchestre new-yorkais de Saint-Luc. Nixon est campé par James Maddalena, Mao Tse-tung par John Dreykers, le Premier ministre Chou Enlai par Sanford Sylvan, Henry Kissinger par Thomas Amons, comme dans la version Alsop, je vous l'avais dit, Pat Nixon par Caroline Page et Madame Mao par Elaine Crani. Écoutons la fin de l'opéra durant laquelle a lieu la dernière soirée du couple Nixon et de Kissinger en Chine. Chacun, chacune y va de son air nostalgique et la musique de John Adams se calme, le rythme se détend, l'ambiance devenant subitement totalement envoûtante, féerique, l'électronique nous enveloppant tout autant que les mélopées magnifiques des deux couples et la fin est donnée au ministre Chou dans un air renfermant beaucoup de lassitude, de tristesse et de nostalgie.

0: La fin de l'opéra de John Adams, Nixon in China, dans la version réalisée avec les interprètes de la création en décembre 87, opéra qui décrivait, 15 ans après qu'il ait eu lieu, un événement politique historique, la visite de Nixon en Chine en 1972. Ce livret géopolitique fait écho à d'autres œuvres, ainsi pourrait-on dire Fidelio Nabucco, Nixon in China, même combat. À quand un opéra sur la guerre en Ukraine et la magnifique résistance des Ukrainiens face à leur agresseur.
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0: Bien que composé durant les années 20, l'opéra de Prokofiev, L'Ange de Feu, ne sera créé qu'après la mort du compositeur à Paris en 1954. La scène prend place au début du XVIe siècle, près de la ville de Cologne. Le chevalier Ruprecht fait la connaissance de Renata, l'héroïne de l'œuvre, qui lui explique qu'elle est visitée depuis sa plus tendre enfance par l'apparition d'un ange de feu, prénommé Madiel, lequel la persécute depuis qu'elle eut le malheur de le désirer à l'adolescence. Le rôle de Renata est un des plus éprouvants de toute l'histoire de l'opéra, tout registre de voix confondu. Ici, Galina Gortchakova, en représentation publique, qui plus est fabuleuse, et son faire-valoir, Ruprecht, est incarné par un non moins excellent, Sergei Leiferkus. L'angoisse continue de l'héroïne rappelle par instant celle de la Judith de Bartok dans son château de Barbe Bleue, et la musique de Prokofiev est, à l'instar de celle de Bartok, également très développée, voire cinématographique. C'est clairement un des personnages de l'œuvre. La seconde partie de l'acte 3, que nous allons écouter en entier, est d'ailleurs parcourue d'un thème rythmique obstiné à l'orchestre qui nous ramène presque dans un film d'Hitchcock.

0: L'acte 3 de L'Ange de Feu de Prokofiev, avec la soprano Galina Gorshakova dans le rôle de Renata et le baryton Sergei Leiferkus dans celui de Ruprecht. Le chœur et l'orchestre du théâtre Kirov ou Marinsky étaient dirigés par Valery Gergiev dans un enregistrement public réalisé en septembre 1993 dans le cadre de la très belle série d'opéras mise en boîte par Philips avec la même équipe du Kirov et Gergiev. Les mélomanes se souviennent des coffrets Bleu Clair et Grenat.
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0: Nos générations admirent le compositeur allemand Walter Braunfels depuis que son immense chef-d'œuvre, Die Vögel, les oiseaux, paru chez Decca en 1996 dans le cadre de la collection Entartete Musik, mise en place par Michael Haas. En aparté, je ne peux que vous conseiller de lire l'excellent livre de ce dernier, édité chez Note de Nuit, Musique interdite, les compositeurs juifs persécutés par les nazis. C'est un ouvrage édifiant, tout à la fois récapitulatif et complémentaire de ce qui a pu être dit sur le sujet jusqu'ici. Persécuté, Braunfels le fut car il était à moitié juif. Il se mit en retrait de la vie publique durant la prise du pouvoir par les nazis. Rappelons ici qu'il avait fondé avec Hermann Abendroth le conservatoire de Cologne, qu'il dirigea de 1925 à 1933, mais ne cessa pas de composer. Durant la guerre, il coucha sur le papier à musique sa Jeanne d'Arc, dont le titre exact est le suivant, « Scène de la vie de la très sainte Jeanne ». Contrairement au contemporain Jeanne d'Arc au bûcher de Néguer, on suit Jeanne dans sa vie d'avant le procès et notamment dans ses relations avec divers protagonistes masculins, comme c'est le cas ici lors de la scène 3 de l'acte 1 où l'on croise ses compagnons d'armes, Georges Ier de la Trémoille, Florent Dillier et surtout le terrible Gilles Doré, dont on dit qu'il inspira Charles Perrault pour sa barbe bleue. La musique est ici moins opulente et immédiatement séductrice que dans Les Oiseaux, mais elle n'en est pas moins belle et on a plutôt affaire à un style déclamatoire parcouru d'arioso et de chœurs tous plus beaux les uns que les autres.

0: Béni soit le Dieu Tout-Puissant, somptueux chœur de la fin de l'acte 1 de l'opéra de Walter Braunfels, Szenen aus dem Leben der Heiligen Johanna, soit scène de la vie de Sainte Jeanne d'Arc. Nous écoutions le chœur de la radio suédoise, le chœur de chambre Erik Eriksson, l'orchestre symphonique de la radio suédoise dirigé par l'excellent Manfred Honeck, qui, depuis cet enregistrement du début des années 2000, paru furtivement chez Decca en 2010, a fait des merveilles avec l'Orchestre symphonique de Pittsburgh, gravant pour le label Reference Recordings de très belles symphonies de Beethoven, entre autres réussites. Julianne Bonse campette une solide Johanna, Terje Stensvold personnifiait à merveille l'ignoble Gilles de Rais, Günther Missenhardt était un bon duc de la Trémoille ou de la Trémouille, c'est selon. Mathias Brorson était Florent Dillier, le porte-parole des citoyens de la ville d'Orléans. Et enfin Gunnar Gudbjörnsson était Charles de Valois, soit Charles VII.
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0: Pourquoi se priver d'une Jeanne quand on peut en avoir deux? Voici les trois dernières scènes du chef-d'œuvre d'Arthur Honegger et Paul Claudel, l'oratorio Jeanne d'Arc au bûcher. J'ai choisi une récente version regorgeant de beauté, captée lors d'une représentation semi-scénique en septembre 2018 au Concertgebouw d'Amsterdam. Le chef est un spécialiste reconnu de la musique d'Honegger. Il s'agit de l'excellent Stéphane Deneuve. Avec l'orchestre du Concertgebouw, la partition tour à tour retenue ou luxuriante d'Honegger brille. Parmi les rôles parlés, Judith Chemla campe une touchante Jeanne d'Arc, pleine d'innocence, rappelant au passage que la sainte ne vécut pas même 20 ans. Et Jean-Claude Drouot propose un frère Dominique très investi, ne cachant pas ses émotions. Les rôles chantés sont également réussis, notamment la Vierge Marie de Claire de Sévigné et les voix de Jeanne, la Marguerite de Christine Gurke et la Catherine de Judith Coutazy. Le chœur symphonique de Rotterdam chante un bon français et le chœur d'enfants des Pays-Bas est superbe. Les trois scènes finales que nous écoutons sur Opéra sont l'épée de Jeanne, Trimazo et Jeanne d'Arc en flammes.

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Et les douces petites étoiles, à la voix de cette active sœur sacristine, s'éteignent l'une après

0: Épargne de nuit, de sang, d'outre-mer et de pourpre se sont effeuillées sous mes doigts, et il ne reste plus sur le parchemin virginal qu'une initiale dorée.
1: Que c'est beau, cette Normandie, toute rouge et rose, toute rouge de bonheur, toute rose d'innocence qui se prépare à faire avec moi la sainte communion dans l'étincelante rosée. Que c'est beau pour Jeanne la Pucelle de monter au ciel au mois de mai.

0: Mais que dirais-tu, frère Dominique, si Marguerite et moi, nous pouvions t'expliquer notre Lorraine?
1: Parle, Jeanne. Car je sais qu'il y a des choses qu'une petite fille peut m'expliquer. Moi qui, saint de fer et de cuir, ai marché de bonne heure dans les sentiers de la pénitence.
0: Et que puis-je t'expliquer quand il y a encore au ciel une douzaine d'étoiles au moins qui en savent plus que moi?
1: Explique-moi ton épée! Est-ce vrai que tu as trouvé ton épée, cette terrible épée, devant laquelle se sauvaient Anglaise et Bourguignon dans une chapelle en ruine?
0: Non, ce n'est pas une chapelle en ruine. C'est à Don Rémy qu'on me l'a donnée. Ma bannière dans la main gauche, mon épée dans la main droite.

0: Je vais. J'irai. Je suis allée.
1: À qui est-ce que tu parles ainsi?
0: Es-tu sourd? Non, n'entends-tu pas les voix qui disent « Jeanne, fille de Dieu, va !» Ah, ce n'est plus sorcière maintenant qu'elles disent. C'est mon petit nom de chrétienne, celui que j'ai reçu au baptême. Jeanne, ce n'est plus hérétique et relapse et je ne sais quoi. »

0: Jeanne, fille de Dieu, va, va, va. Bien sûr que j'irai.
1: Mais tu ne peux pas expliquer l'épée.
0: Mais pour que tu comprennes l'épée, frère tondu, il faudrait que tu sois une petite fille lorraine. Je peux pas faire de toi une petite fille lorraine. Je peux pas te prendre la main et t'amener avec nous pour chanter.

0: C'est le tilleul, devant la maison de mon père, comme un grand prédicateur en surplis blanc dans le clair de lune, qui m'a tout expliqué.
1: Explique. Et moi, j'écoute.
0: Quand il fait bien froid en hiver, et que le froid et la gelée resserrent tout, et on dirait que tout est mort, et les gens sont morts de froid, et il y a de la neige et la glace sur tout, comme un drap et comme une cuirasse, et on croit que tout est mort, et que tout est fini.

Il y a un mauvais petit vent venu d'on ne sait où qui se met à souffler. Il y a une certaine petite pluie chaude qui se met à tomber sur vous. Et alors, le temps de fermer les yeux et de compter jusqu'à trois, et tout est changé.

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quand Jeanne au mois de mai monte sur son cheval de bataille. Il faudrait qu'il soit bien malin, celui qui empêcherait toute la France de partir. Les entends-tu, ces chaînes, de tous les côtés, qui éclatent et qui cassent? Ces chaînes que j'ai aux mains, elles me font rire. Je ne les aurais mis toujours. On a vu ce que Jeanne peut faire avec une épée. La comprends-tu maintenant, cette épée que Saint-Michel m'a donnée? Cette épée, cette claire épée, elle ne s'appelle pas la...

Une petite larme pour Jeanne. Une petite prière pour Jeanne. Une petite pensée pour Jeanne.

0: Signe donc! Signe ce papier! À vous que tu as menti!
1: Et comment signerai-je lorsque mes mains sont liées?
2: On va t'enlever tes chaînes!
1: Il y a d'autres chaînes plus fortes qui me retiennent!
0: Et quelles chaînes plus fortes?
1: Plus fortes que les chaînes de fer! Les chaînes de l'amour! C'est l'amour qui me lie les mains et qui m'empêche de signer! C'est la vérité qui me lie les mains et qui m'empêche de signer!

Jeanne d'Arc en flamme, 11e et dernière scène de l'oratorio dramatique d'Arthur Honegger et Paul Claudel, Jeanne d'Arc au bûcher. La première fut donnée avant-guerre en version de concert à Bâle le 12 mai 1938 sous la direction de Paul Zacher avec la grande Ida Rubinstein, commanditaire de l'œuvre dans le rôle de Jeanne. Nous écoutions la version de Stéphane Denève à la tête du Chœur symphonique de Rotterdam, du Chœur d'enfants des Pays-Bas et de l'Orchestre royal du Concertgebouw d'Amsterdam gravé en 2018 par le label maison RCO Live. Judith Chemla était Jeanne et Jean-Claude Drouot, frère Dominique. Les voix de Jeanne étaient respectivement Christine Görke en Marguerite et Judith Coutazy en Catherine. La Vierge Marie était incarnée, si je puis dire, par Claire de Sévigné.

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1: Paul Robeson a marqué l'histoire avec son interprétation inoubliable de Allman River, tirée du musical Showboat de Jerome Kern et Oscar Hammerstein. Il possédait cette merveilleuse voix de basse qu'il pouvait mettre au service de ses autres activités, notamment d'un point de vue social et politique. Il était un sportif accompli, un avocat, un acteur de théâtre et de cinéma, figurant notamment à l'affiche de l'adaptation de Showboat en 1936 dans le film de James Whale. Son interprétation de Allman River transcendait la simple performance musicale. Robeson, en tant qu'activiste engagé contre le racisme et l'injustice sociale, avait fait de cette chanson un symbole de la lutte des Afro-Américains face à l'oppression. Il modifiait d'ailleurs souvent les paroles pour refléter un message plus combatif et moins résigné, changeant par exemple l'original « I'm tired of living and scared of dying »« Je suis fatigué de vivre et j'ai peur de mourir » en « I must keep fighting until I'm dying »« Je dois continuer de combattre jusqu'à ma mort » gardant le refrain alors que ce vieux bonhomme de fleuve poursuit imperturbablement son cours, le cours du Mississippi comme métaphore de la vie.

Ballad for Americans, ballade pour les Américains, s'intitulait à l'origine Ballade pour l'oncle Sam. Elle a été composée par Earl Robinson sur des paroles de John Latouche. Il s'agit d'une grande célébration de l'identité, de la résilience et de l'unité américaine. C'est en 1939, lors de la production Think for Your Supper du Federal Theatre Project, que cette puissante ballade a fait ses débuts. Solistes, chœurs et orchestres étaient réunis pour raconter la naissance des États-Unis. La chanson a évolué et avec le légendaire Paul Robeson comme soliste, elle est devenue l'emblématique Ballad for the Americans que nous venons précisément d'écouter. La voix riche de Robeson a porté le message sur les ondes de la radio CBS en novembre 1939, un succès radiophonique historique dans l'histoire des médias américains. Puis dans la foulée, en 1940, fut gravé le disque que nous écoutions. Cet hymne a par la suite été joué un peu partout, lors de conventions politiques par exemple, ou bien par les GI eux-mêmes durant la Seconde Guerre mondiale. Dirigeons-nous à présent vers les années 1932-1933.

Paul Robeson, en 1932 et 1933, chantait avec Rena Ball et son orchestre le titre de George Clatsam, My Curly Headed Baby, rejoint par le pianiste et arrangeur Rusland Clapham pour le traditionnel The Pilgrim's Song et le Since You Went Away de J. Razaman Jensen sur un texte de James Weldon Jensen, puis à nouveau avec Ray Noble et son orchestre pour Blue Prelude de Joe Bishop et Gordon Jenkins. Des enregistrements réalisés par HMV et Master's Voice. Par ailleurs, durant toute sa période HMV, qui s'étend de 1928 à 1939, Robeson grava quelques plages pour la RCA et pour la Victor Recordings entre 1925 et 1940, notamment Ballad for Americans, que nous écoutions précédemment. Écoutons le chanteur respectivement à la fin de l'année 1945 et à la fin de l'année 1947 dans des gravures de Spirituals pour la Columbia avec Lawrence Brown au piano, lequel donne même de la voix.

Paul Robeson voyait la musique et l'art comme des outils puissants pour faire progresser les droits civiques et promouvoir la solidarité internationale. Ainsi, il chantait, ainsi, il agissait. Un exemple parmi d'autres, son engagement auprès des mineurs gallois lors de leur grève historique en 1957. Comme il ne pouvait pas quitter les États-Unis du fait de ses positions pro-communistes, lesquelles avaient entraîné la confiscation de son passeport par les autorités américaines, eh bien il participa néanmoins à un concert pour les mineurs gallois lors d'un festival qui avait lieu au Pays de Galles, en utilisant une liaison téléphonique pour chanter et s'exprimer devant eux, se faisant des amis pour la vie. Un an plus tard, en 1958, il put enfin les rencontrer et donna un concert à Londres après 9 ans d'absence sur le vieux continent.

0: Paul Robeson en concert à Londres au Royal Albert Hall le 10 août 1958, muni de sa voix de basse noble et chaleureuse. Notre homme servit la lutte contre la ségrégation raciale et pour l'avancée des droits civiques des Afro-Américains au XXe siècle, au même titre que son pendant féminin, la chanteuse Marianne Anderson, et à l'instar d'autres personnalités dans d'autres domaines, tels que les politiques Martin Luther King et Malcolm X, Mohamed Ali sur le ring, James Baldwin ou Maya Angelou dans leurs livres. Si vous souhaitez un bel objet qui regroupe la quasi-totalité des enregistrements de Paul Robeson, il existe et s'intitule « Paul Robeson, Voice of Freedom ». Il regroupe 14 compacts disques bien remplis, enchâssés dans un très beau livre, bien écrit, richement documenté et iconographié. Cette voix de la liberté a par ailleurs inspiré bon nombre de chanteurs dans le domaine de la musique classique américaine et même européenne. Mais ceci est une autre histoire.
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0: Wolfgang Sawallisch, dont on pouvait fêter le centenaire de la naissance en 2023, n'est peut-être pas le premier chef d'orchestre qui vient à l'esprit quand on cherche à s'enivrer de l'art du compositeur d'Elektra, Richard Strauss. Au premier rang, on pense Böhm, Karajan, Scholti. En réalité, Sawallisch fut un maître en la matière. En témoignent les 5 intégrales qu'il enregistra pour EMI, la surnommée Elektra, La femme sans ombre, Intermezzo, Friedenstag et Capriccio, sans oublier les bandes magnifiquement préservées par Orfeo, à savoir son Ariane Anaxos salzbourgeoise, ainsi que sa femme silencieuse et son Arabella gravée, elle, à l'Opéra de Munich. D'ailleurs, Arabella fut un temps édité par EMI, qui en avait obtenu la licence. De fait, on peut trouver dommage de ne pas retrouver cette Arabella de haut standing, Fischer Dieskau, Varadi, Donat, Berry, excusez du peu, dans le coffret de l'intégrale des opéras de Sawallisch chez Warner Classics, lequel coffret va inspirer le pot-pourri à venir. Nous commençons par le premier air d'Elektra à l'acte 1, Allein fait ganz allein, seul à tout à fait seul, l'un des moments les plus intenses de cet intense ouvrage. Dans cet air, Elektra exprime sa solitude et sa douleur profonde après la mort de son père, Agamemnon, assassiné par sa mère, Clytemnestre, et son amant Égiste. L'esprit de vengeance et de haine la consume et l'anime, mais on la voit déterminée dans sa souffrance, ici incarnée par la soprano hongroise Eva Marton en 1990.

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1: Le ténor allemand René Collot en 1987 dans La femme sans ombre de Richard Strauss, la version de Wolfgang Sawallisch avec le superlatif orchestre symphonique de la radio bavaroise, comme précédemment dans l'extrait d'Electra. René Collot incarnait ici l'empereur au début de l'acte 2 dans l'air Falke, Falke, du Fieder gefundener, au cours duquel l'empereur exprime son soulagement et sa joie après avoir retrouvé son faucon qu'il croyait perdu. Faucon, faucon, te voilà retrouvé, que ton vol est glorieux, car tu es de nouveau à mes côtés, ta présence me redonne vie. À suivre, deux autres extraits d'opéra de Strauss, toujours en compagnie de Sawallisch et de l'orchestre symphonique de la radio bavaroise, à commencer par le duo Christine Robert dans Intermezzo, incarné par Lucia Popp et Dietrich Fischer-Dieskau en 1980. Nous sommes dans cette comédie bourgeoise avec des interludes symphoniques en deux actes, tels que l'avait indiqué le compositeur lui-même. Il s'agit du duo « Er ist sicher kein Gauner » à l'acte 2. Il n'est sûrement pas un escroc. Le livret est de la plume du compositeur qui y a intégré des éléments autobiographiques. À la suite, nous écouterons la fin du court opéra Friedenstag, « Jour de paix ».

0: La fin de l'opéra de Richard Strauss, Friedenstag, absolument grandiose, avec des effectifs choraux exceptionnels, puisqu'on avait deux chœurs, à savoir le chœur de l'opéra d'État de Bavière, ainsi que le chœur de la radio bavaroise, ça fait beaucoup de monde, avec bien sûr l'orchestre symphonique de la radio bavaroise, dirigé par Wolfgang Sawallisch. Un petit mot sur Friedenstag, c'était le moment de la résolution de cette histoire, dont le livret est signé par l'Autrichien Josef Gregor. Au début de cet extrait de 15 minutes, la fin de l'opéra, donc, on écoutait la basse Kurt Mohl dans le rôle du commandant de l'armée assiégeante, disant « Heur, commandant », qui implore alors la sagesse du commandant de la ville assiégée, incarné par le baryton Bernd Weichel, lequel va prendre une décision cruciale, renonçant à son intention initiale de faire sauter la forteresse et décidant de se rendre pour éviter une destruction inutile et sauver par là même ses habitants. La traduction du titre de l'œuvre Friedenstag est « Jour de paix », CQFD. Dans le rôle de Maria, n'oublions pas la soprano allemande Sabine Haas, qui faisait ici des merveilles.
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0: Un compositeur tombé dans l'oubli a été ressuscité au Victoria Hall de Genève le 12 décembre 2023. Il s'agit du français Camille Erlanger, né en 1863 et mort en 1919 à l'âge de 55 ans. Il avait connu le succès et la gloire de son vivant. Il reçut l'enseignement de Léo Delibes et remporta le premier Grand Prix de Rome avec sa cantate Velleda. Essentiellement compositeur d'œuvres lyriques, il était normal que ce fût par ce truchement qu'il nous revint aux oreilles et à la mémoire. Parmi ses multiples opéras, c'est La Sorcière qui a été choisie par le chef Guillaume Tournière, et c'est ainsi qu'un ouvrage qui n'avait pas été joué depuis plus d'un siècle était redécouvert. Tolède au XVIe siècle, Enrique, un noble catholique amoureux d'une pauvre qui plus est et surtout musulmane, prénommée Zoraya, vivent un amour impossible car interdit, considéré par l'Église comme hérétique. Elle sera obligée par la Sainte Inquisition à avouer être une sorcière et elle le fera pour sauver son amoureux, sera condamnée au bûcher et verra à la fin de l'opéra son amant la rejoindre dans les flammes. Nous écoutons un extrait du second acte qui contient une grande scène d'amour. Je vous laisse découvrir cette musique sensuelle, lyrique et pour tout dire très qualitative. Ravel le disait en d'autres mots tout aussi élogieux et Mahler, tout autant que son assistant Bruno Walter, dirigèrent un autre opéra d'Erlanger, Le Juif polonais. Nous sommes donc entre de bonnes mains. C'est la soirée de la recréation du 12 décembre 2023 que nous écoutons grâce au label B Records qu'il a édité dans un très bel écrin, un livre-disque du plus haut intérêt.

0: Nous écoutions le second acte de La Sorcière, opéra de Camille Erlanger, créé en 1912 et exhumé par le chef français Guillaume Tournière, qu'il a recréé en 2023 au Victoria Hall de Genève, à la tête du chœur et de l'orchestre de la Haute École de Musique de Genève, dans le rôle du chef des archers Dan Henrique, le ténor Jean-François Borras, et dans celui de son amour interdit, la mauresque Zoraya, la soprano Andrea Soare, une édition B-Records.
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0: Le 7 juin 2023, Roberto Alagna fêtait ses 60 ans. C'est un an plus tard que les éditeurs ont décidé de mettre le paquet pour le fêter dignement, comme il se doit. Notamment son nouveau label, Aparté, avec un second disque titré 60, dont nous avons déjà entendu des extraits sur Opéra. Et bien sûr, Warner Classics, qui réunit les 16 intégrales d'opéra que le franco-sicilien enregistra entre 1992 et 2017 pour les labels EMI, Erato et Virgin Classics. Le ténor au timbre doré et velouté a fait durant de nombreuses années, et notamment durant la première décennie de sa carrière, entre le début des années 90 et le début des années 2000, présenté dans ce coffret, le bonheur des mélomanes, grâce à sa voix puissante, vibrante, passionnée, chaleureuse, solaire, souple et élégante. Nous débutons notre premier segment par le songe de Desgrieux dans la Manon de Massenet, gravé en 1999 à la Monnaie, avec en chef de troupe Antonio Papano.

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1: Un pot-pourri Roberto Alagna avec à l'instant son Rodolfo dans Che Gelida Manina, immortalisé dans l'intégrale de la bohème de Puccini gravée pour Decca en 1998 avec Riccardo Chailly. Auparavant et à la suite du songe de Des Grieux dans Manon

Massenet, nous avions un autre Massenet de légende, Werther, avec Pourquoi me réveiller, et le duo N'achevez pas hélas, gravé en 98 avec celle qu'il avait épousée 2 ans plus tôt, la Roumaine Angela Gheorghiu, dans le rôle de Charlotte, et un de ses chefs de prédilection, Antonio Papano. Enfin, juste avant la Bohème, il y avait un autre Puccini, La Tosca, londonienne, enregistrée en l'an 2000, toujours avec Gheorghiu et Papano, et accessoirement bande originale du film de Benoît Jacquot. On continue avec le Duetto Cantabile Parigi o Cara à l'acte 3 de La Traviata, un live où Roberto Alagna en Alfredo et Tiziana Fabricini en Violetta subliment l'intime et l'émotion tendre de ce duo verdien lors d'un live inoubliable mené par le maestro Riccardo Muti à la Scala en 1992.

le Manrico fier, radieux, puissant et triomphant de Roberto Alagna dans le Trouvère de Verdi à la fin de l'acte 3 dans un dit Quella Pira inoubliable. Un enregistrement EMI réalisé en 2001 avec l'Orchestre Symphonique de Londres et le compagnon de route et vieux complice Antonio Papano à la baguette, sans oublier la Leonora d'Angela Georgiou. Terminons en beauté avec une intégrale des Contes d'Hoffmann enregistrée entre 1994 et 1996 à l'Opéra de Lyon sous la baguette de Kent Nagano pour Erato, qui mit sur orbite la carrière d'Alagna, à moins que ce ne soit le contraire.

La vie et les prophéties du prophète Élie, selon le récit biblique au premier livre des Rois, furent retracées dans une œuvre monumentale composée entre 1845 et 1846 par Mendelssohn, fier de son succès remporté avec l'oratorio Paulus et en pleine redécouverte des maîtres anciens Bach et Handel. Ce second oratorio aux proportions imposantes, dont nous écoutions ici un premier extrait avec le ténor Alan Clayton dans l'air d'Abdias, suivi du chœur, c'est bien sûr Élias. À l'origine, le texte fut tiré directement de la Bible luthérienne sur les recommandations du théologien et prédicateur Julius Schubring et écrite en allemand. Mais Mendelssohn eut l'idée de créer son œuvre durant le Festival triennal de musique de Birmingham, sachant qu'il y trouverait un public traditionnellement amateur d'oratorio. Il le fit alors traduire par l'écrivain, librettiste et violoniste William Bartholomew. Et c'est dans la langue de Shakespeare que l'œuvre connut sa première représentation sous le titre d'Elijah. Nous sommes dans l'enregistrement LSO Live avec Antonio Papano à la baguette, un concert enregistré fin janvier 2024. Dans cet enregistrement, c'est le baryton basse Gerald Finlay qui incarne royalement Élie. Nous allons écouter deux de ses airs marquants. Tout d'abord, « Is not his work like a fire » où Élie proclame la puissance de la parole divine dans un moment de triomphe. Nous sommes en plein dans la scène du miracle de la pluie. Puis, enchaîné, nous partirons vers la deuxième partie avec l'air « It is enough, O Lord, now take away my life » où Élie, accablé par le désespoir et l'hostilité, implore Dieu de mettre fin à ses jours. Cette transition illustre la lutte intérieure du prophète, oscillant entre espoir et désespoir.

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1: Au désespoir d'Elie dans la seconde partie de l'oratorio Elias de Mendelssohn, ou ici Elijah, puisque chanté dans sa version anglaise, la réponse de Dieu au travers de l'apparition des anges est de lui apporter réconfort et soutien. Le message transmis par nos amis ailés soulignant que la vie d'Elie n'est pas terminée et qu'il a encore une mission à accomplir. C'était un extrait de la version enregistrée en public en janvier 24 au Barbican Hall de Londres, avec Gerald Finlay dans le rôle d'Elie et dans celui des anges, la soprano Mazabane Cecilia Ranguanacha et la mezzo-soprano Dame Sarah Connolly, ainsi que le chœur et l'orchestre symphonique de Londres dirigé par Antonio Papano. À suivre, et pour conclure notre programme, quelques extraits de l'Iphigénie en Aulide de Gluck dans l'enregistrement de Julien Chauvin à la tête du Concert de la Loge, réalisé à Soissons en 2022 pour le label Alpha, à la tête d'une belle troupe de chanteurs dont Judith van Rooy en Iphigénie, Stéphanie Doustrac en Clytemnestre, Cyril Dubois en Achille et David Vitchak en Patrocle dans l'extrait qui va suivre notamment. Ces extraits d'Iphigénie en Aulide seront suivis par J'ai perdu mon Eurydice, l'air d'Orphée dans Orphée et Eurydice du même Gluck, chanté par le ténor américain Nathan Greiner sur son récital Ombre di Luce, gravé pour le label Pentatone.

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Voilà, c'était l'ouverture de Roi 10 à l'opéra d'Édouard Lalo, une pièce bien connue du public avant même la création de l'œuvre. On l'a entendu au concert Pas de Loup et à la Société des concerts du Conservatoire avant même la création de l'œuvre. En effet, son auteur avait pris quelques précautions car il avait des sérieux doutes par rapport à l'accueil qui pourrait lui être réservé lors de sa première à l'Opéra Comique à Paris. En plus, le refus de sa partition au Palais Garnier et ailleurs était connu de tous. Mais revenons au point du départ, c'était dans sa belle famille d'origine bretonne qu'Édouard Lalo a découvert la légende 10. Après quelques essais infructueux, il revient à l'opéra en 1876. Il accepte le livret écrit spécialement pour lui par Édouard Blot. Mais une fois l'œuvre terminée, il est refusé de partout. Lalo y revient 10 ans plus tard, en 1886, et en fait une nouvelle mouture. Après les répétitions extrêmement difficiles, le Roi 10 remporte un grand succès auprès du public et il se maintient sur scène jusqu'en 1941 et après la Seconde Guerre mondiale, la nouvelle production continue à être montrée sur scène jusqu'en 1966. Après, une nouvelle production verra le jour et les représentations deviennent sporadiques. En tout cas, l'histoire bretonne de la lutte des clans, du mariage arrangé, de l'amour secret est déçue aussi d'une alliance contre nature pour se venger et de la catastrophe finale, le sacrifice y compris, magnifiquement mis en musique par Édouard Lalo, a tenu ses promesses. L'opéra Le Roi 10 a fait rêver le public pendant les décennies. Rêvons un peu avec lui.

0: Ainsi s'achève le premier des trois actes du Roi X, l'opéra d'Édouard Lalo, qu'on a écouté dans un enregistrement réalisé en juin 1957 dans la salle de Mutualité à Paris. La soprano Jeannine Michaud y a incarné Rosaine, la jeune fille du roi, la mezzo-soprano Rita Gore, Margaret, la fille aînée du monarque, le ténor Henri Leguet chantait le rôle de Milio, le jeune soldat et amoureux de Rosaine, le baryton Jean Borter, celui de Carnac, le chef du clan adverse, et la basse Pierre Savignol campait le rôle du roi. Après une autre basse, Jacques Mars et Tessin Corentin, une sorte de deus ex machina de l'œuvre, et le baryton Serge Rallier était Jaël. Le chœur et orchestre national de radiodiffusion française ont été dirigés par André Clutens.
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0: Et ces belles voix d'opéra nous accompagnent encore dans les œuvres de Friedrich von Flotow et de Charles Gounod, à commencer par la soprano Jeannine Michaud qui nous interprète les ariettes oubliées de Claude Debussy. Elle est accompagnée au piano par Aldo Ciccolini.

0: C'était un extrait de Fausse de Gounod que vous avez entendu en dernier lieu, où le personnage de Valentin était incarné par le baryton Jean Bortaire. Dans cet extrait, on l'a entendu partager la scène avec le chœur et orchestre du Théâtre National de l'Opéra de Paris. Tous ces musiciens ont été placés sous la direction d'André Clutens. Mais avant, c'était un extrait d'Oedipe, l'opéra de Georges Enesco, l'œuvre très rarement montrée, et quand ça arrive, il faut y aller pour le voir et entendre, bien évidemment. Et dans cet extrait enregistré salle Pleyel en 1955, on a entendu avant tout la mezzo-soprano Rita Gore et aussi la basse Henri Médu et le baryton Xavier Desprats. L'orchestre était dirigé par Charles Bruck. Ensuite, le baryton Henri Leguet a chanté un extrait de Martha, l'opéra de Friedrich von Flotow, un grand succès à l'époque.
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0: Nous partons en Suède maintenant, au moins dans l'histoire que raconte le livret d'Eugène Scribe. Il s'agit d'une affaire d'assassinat du roi de Suède, Gustave III, un jeune homme qui a accédé au pouvoir suprême à l'âge de 26 ans, sans se préoccuper véritablement de la politique à mener, ce qu'a fait de lui un jeune despote avec beaucoup d'ennemis. Mais revenons à l'opéra d'Aubert, basé sur ce fait réel. Il était créé en 1833 à Paris. L'opéra Gustave III est donc aîné d'un bal masqué de Verdi, qui lui a repris l'argument pour son propre opéra. Les deux premiers actes mettent en scène beaucoup de chœurs, comme c'est l'usage dans l'opéra à la française, mais c'est le ténor du personnage principal qui prédomine ici. Mais le deuxième acte lui-même se déroule entièrement au port de Stockholm, où tout le monde se rend à l'initiative du roi pour rendre visite à la sorcière Arvedson. Le marin Christian perturbe brièvement cette visite avec ses demandes de récompense et le grade pour les services rendus. Mais après, les choses se compliquent avec la visite surprise d'Amélie et la prophétie d'Arvedson, arrachée par le roi Gustave, incrédule, moqueur et désinvolte.

0: vrai.
1: Sorcière, grand merci. Pour moi, pour mes enfants, quelle heureuse nouvelle. Combien ?
2: Deux pistoles.
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Il est certain que le seul deuxième acte ne peut donner qu'une vision partielle de l'œuvre inspirée par un régicide compliqué. Surtout quand le librettiste, Eugène Scribe en l'occurrence, a déjà comprimé l'histoire dans un espace-temps de 2 jours, tout en romançant tout ce qu'il pouvait, car au moment de la conception du livret, certains protagonistes des faits réels étaient encore en vie. Néanmoins, cette capture publique, composée des enregistrements des concerts donnés au Théâtre impérial de Compiègne le 28 septembre et le 6 octobre 1991, donne un parfait aperçu radiophonique de l'œuvre. Tout au long de ce second acte, vous avez entendu la voix du ténor britannique Lawrence Dale en roi Gustave III, puis celle de la soprano franco-libanaise Rima Tawil, qui était Amélie, femme du ministre et l'amoureuse du roi. La basse Christian Tréguier était Comte Ancastrom, le mari d'Amélie, le ministre et ami du roi. Après la mezzo-soprano Brigitte Lafont incarnait l'Oscar, le jeune page, c'était un rôle travesti, ein Hosenrolle en allemand. La mezzo-soprano Valérie Marestin incarnait Arvetson, la sorcière et devineresse. Le ténor Roger Pujol était le comte Riebling, un conspirateur. Un autre conspirateur était le baryton Gilles Dubernet qui chantait le comte des Hornes. Après, le ténor Patrick Fouché était Christian, le marin. Le baryton Franck Le Guérinel a chanté plusieurs rôles, celui de Colbart, le ministre de la guerre, Armfeld, le ministre de la justice, et le chambellan, et puis le valet aussi. Et maintenant, place à un pot-pourri vocal.

0: C'était la soprano Lorna Anderson et le pianiste Malcolm Martineau qu'on a trouvé au début de ce pot-pourri royal, un peu bariolé mais toujours très chantant, avec Le Roi s'en va en chasse, un folk song arrangé par Benjamin Britten. Toujours la musique anglaise, un extrait de scène de la saga du roi Olaf d'Edward Elgar, le retour du roi Olaf notamment avec le chœur et orchestre philharmonique de Londres dirigé par Vernon Henley. S'ensuit un extrait royal, Cantique des Cantiques de Daniel Le Sûr, par les chanteurs I Fagiolini. Et après, le baryton Mark Stone, soutenu par le pianiste Stephen Barlow, s'adresse « To the Queen of My Heart », un extrait de trois chants de Frédéric Delius. Et pour finir, la soprano Elisabeth Söderström et le pianiste autrichien Martin Hisset ont interprété « Enfant, si j'étais roi » de Franz Liszt.
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0: Nous passons en Bohème à présent pour écouter le premier opus opératique d'Antonín Dvořák, le musicien qui est auteur d'une dizaine d'opéras par ailleurs. Pour son entrée en matière, il a choisi un livret allemand de Theodor Körner, Alfred der Grosse, c'est Alfred le Grand si vous voulez, un texte qui a déjà servi auparavant et le choix du compositeur a probablement été motivé par les droits à régler à l'auteur du texte, ce qui ne posait pas de problème dans ce cas précis car le livret a été déjà utilisé pour le troisième opéra de Friedrich von Flotow, l'œuvre qui n'a jamais été montée. Mais cela reste une hypothèse bien évidemment. En tout cas, le sujet d'Alfred le Grand a inspiré beaucoup de musiciens auparavant, Thomas Arne, le musicien britannique, Gaetano Donizetti, que tout le monde connaît, et bien d'autres. Il s'agit donc d'un sujet relativement connu, mais pas trop usé, et qui, en même temps, a fait ses preuves. Idéal pour un jeune compositeur qui a déjà écrit deux symphonies et quatre quatuors à cordes et qui veut découvrir des nouveaux territoires. Bref, l'opéra nous amène au sud de l'Angleterre au 9e siècle dans une atmosphère de guerre entre l'armée du roi Alfred et des vikings danois. Ce conflit ne se déroule pas uniquement sur le champ de bataille entre les armées d'Harald et d'Alfred, mais en privé aussi dans la sphère sentimentale, car Alvina, la promise d'Alfred, est capturée par l'ennemi et convoitée par Prince Harald, leur chef. Elle rejette ses avances et les libérer, mais capturée à nouveau justement au troisième acte, tout en restant sur ses positions. C'est alors qu'Alfred décide d'attaquer le camp danois et il est victorieux. Écoutons donc ce troisième acte d'Alfred, le tout premier d'opéra d'Antonín Dvořák, que je vous propose d'écouter dans une capture live réalisée dans la magnifique salle de Rudolfinum à Prague le 16 et le 17 septembre 2014.

0: Ainsi se termine le troisième acte d'Alfred, le premier opéra d'Antonín Dvořák, l'œuvre que son auteur a tenue en extrême discrétion à tel point que la pièce a été créée post-mortem en 1938 dans un petit théâtre à Olomouc dans le nord du pays et avec un livret traduit en tchèque pour l'occasion. Mais vous l'avez entendu dans sa version originale en allemand, donc avec le baryton Ferenc Rumpf dans le rôle d'Alfred, la soprano Petra Fröse et dans celui de sa fiancée Alvina, puis le ténor Ferdinand von Bodmer était le prince Harald et la basse Jörg Sabrowski était le prince Gotron. La basse slovaque Peter Mikula chantait le serviteur Sivard, le ténor allemand Tilman Unger était Dorset, l'ami d'Alfred, et la soprano tchèque Jarmila Baxová était Rovena, l'ami d'Alvina. Le chœur philharmonique de Brno et l'orchestre symphonique de la radio Prague étaient placés sous la direction du chef allemand Heiko Matthias Förster.
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0: Après ce troisième acte de l'opéra d'Antonín Dvořák, nous restons encore en compagnie de ce monument musical et national tchèque avec quelques extraits de son cycle des sept mélodies tziganes composées en 1880 pour le ténor viennois Gustav Walter. Et c'est le ténor allemand Peter Schreier qui va nous interpréter ces extraits dans une version originale, en allemand donc, car il en existe une en tchèque, une autre en anglais, puis en français aussi, et transcrit pour pratiquement toutes les tessitures. Peter Schreier, ce grand ténor et chef d'orchestre aussi, adulé par le public, est accompagné ici au piano par Eric Verba. C'est un enregistrement d'une soirée donnée le 12 août 1979 au Festival de Salzbourg.

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1: Les grandes voix n'attendent pas le nombre des années sur votre web radio lyrique signée France Musique sur l'application Radio France. Adèle Charvet, qui ouvre ce programme, signe déjà quant à elle un merveilleux disque récital aux côtés des membres du consort, avec la figure d'Andromède et, pour nos oreilles gourmandes, la sensation de revivre les premiers temps de l'opéra, avec dès 1705 la figure d'un Vivaldi pour animer prodigieusement ce nouveau genre au Teatro Sant'Angelo.

autre, jeune et grande voix, chaude et merveilleusement colorée que celle de la mezzo Lucille Richardot, ici aux côtés du ténor Antonin Rondepierre et de la basse Nicolas Broyman, sur France Musique et sur l'application Radio France, dans le siècle qui vit naître l'opéra, le 17e, mais cette fois-ci à Londres, dans un psyché très à la française pour autant, puisqu'inspiré aussi bien de Molière, de Quinault, de Corneille que de l'opéra éponyme d'un certain Lully. Et nous poursuivons en compagnie des jeunes talents de la scène lyrique actuelle avec la soprano française Sarah Aristidou et un seul phonème pour elle pour s'exprimer ici, peut-être le plus naturel pour la voix humaine, le A, tout simplement, dans une vocalise restée fameuse.

Grâce notamment au travail du Palazzetto Bruzan, on redécouvre avec toujours plus de bonheur la musique légère, subtilement écrite et enthousiasmante de cette idylle polynésienne. Nous sommes à l'époque d'un certain Gauguin, idylle polynésienne due à Reynaldo Hahn, avec la soprano Hélène Guilmette et tout le ciselé du ténor Cyril Dubois, particulièrement adapté à ce genre de répertoire tendrement désuet. Petit retour à l'opéra baroque à suivre, toujours avec Cyril Dubois, aux côtés du baryton Thomas Dollier cette fois-ci, avec la musique d'un Italien devenu français, tout comme Lully avant lui, et qui participa activement à la fusion des goûts italiens et français à la fin du règne de Louis XIV, ainsi que sous la Régence.

merveilleuse Julie Fuchs et son soprano lyrique léger, radieux, tout de séduction, de légèreté et de volupté, et comme dans une certaine chanson, d'espièglerie. La gitane de Fioravanti, en vraie devancière de Carmen, détaillait ici, entourée de six serpents et bondissante au milieu de clochettes que n'aurait pas renié l'acmé, sa seule profession de foi, la séduction. Alors restons en compagnie de notre agile séductrice Julie Fuchs pour un grand classique de l'opérette viennoise, ici en français, La Veuve Joyeuse et sa fameuse Heure exquise qui nous grise, toujours autant, ai-je envie d'ajouter, dans le premier album enregistré par Julie Fuchs, comme un hommage à Jeannette MacDonald, immortalisée elle en son temps par Ernst Lubitsch dans ce très fameux air.

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merveilleuse distribution que celle de cette péricole de notre inénarrable maître allemand, finalement plus français que le plus français des Français, Jacques Offenbach, et son esprit unique qui l'a fait surnommer le petit Mozart des Champs-Élysées. Merveilleuse distribution avec entre autres le piquillo du ténor Stanislas de Barbeyrac et la péricole de la mezzo Aude Extremo. Et d'une mezzo à l'autre, affrontons maintenant la troublante Carmen d'une grande voix sur France Musique et sur l'application Radio France. D'un velouté et d'une profondeur voluptueuse, la voix de la mezzo au merveilleux grave Marianne Crebassa rejoint à présent le Don José de Stanislas de Barbeyrac dans cette aire de séduction emblématique qu'est près des remparts de Séville. 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

répertoire étendu que celui du ténor Stanislas de Barbeyrac. Vous êtes à l'écoute des Grandes Voix sur France Musique et sur l'application Radio France. Stanislas de Barbeyrac, révélation artiste lyrique en 2014 lors des Victoires de la Musique. Très beau ténor à la française qui, comme on l'entend ici, fait entendre une grande finesse dans ce répertoire si particulier du lied allemand avec Erl König, orchestré par Schubert lui-même. Erl König, le roi des aulnes sur le poème de Goethe, où le chanteur incarne pas moins de 4 rôles différents, celui du narrateur, puis de l'enfant, de son père, et enfin du roi des aulnes, créature maléfique qui hante les forêts et entraîne les voyageurs vers la mort. Moins connu, et dans un répertoire somme toute plus léger, Schubert composa également dans le domaine opératique, avec par exemple cette chanson de la fille des nuages.

Immensément célèbre chanson de Solveig, issue de la musique de scène composée par Edvard Grieg pour la pièce d'un certain Henrik Ibsen et intitulée Peer Gynt. L'occasion pour nous d'écouter la soprano suisse Regula Mühlemann aux aigus confondants de facilité, seule à même d'apaiser l'ingérable Peer Gynt. Et nous retrouvons à suivre Regula Mühlemann dans le répertoire mozartien qu'elle affectionne tout particulièrement et qui met en valeur sa facilité de coloratour, mais aussi son talent pour faire surgir de manière inattendue les contrastes dramatiques que savait déjà ourdir le jeune Mozart de Lucio Silla.

Et de nouveau, des applaudissements pour la Veuve Joyeuse sur votre web radio lyrique signée France Musique et sur l'application Radio France. Avec ici encore une grande voix pour le concert du Nouvel An à Dresde en 2010, celle de la soprano états-unienne Renée Fleming, avec son velouté incomparable, son élégance et sa subtilité, toutes caractéristiques qu'elle partage avec la musique de Franz Lehár. Renée Fleming, aux côtés ici du baryton britannique Christopher Maltman, remarqué il n'y a pas si longtemps dans le Deep d'Enesco, et dans les répertoires des jeunes et grandes voix à suivre, voici celle de la soprano égyptienne Fatma Saïd, toujours dans la musique de Franz Lehár, cette fois-ci à l'espagnol, même si écrite en allemand, une langue dans laquelle Fatma Saïd, qui a débuté sa carrière en se faisant remarquer par son interprétation des leaders de Schumann, est tout à fait à l'aise.

surprenante Fatma Saïd, soprano égyptienne qui rend ici hommage au chanteur, oudiste et compositeur non moins égyptien Mohamed Abdel Wahab, le musicien des générations, tel était son surnom. Mohamed Abdel Wahab, considéré comme l'un des principaux artisans du renouveau de la musique arabe et qui composa une dizaine de chansons pour la grande Oum Kalthoum. C'est nous, en compagnie de Fatma Saïd, que nous poursuivrons aujourd'hui en quête de grandes voix sur France Musique et sur l'application Radio France, avec la musique de Bizet, orientalisant à souhait et qui ne demandait qu'à se voir adjoindre, tout naturellement, et j'ai envie de dire, la flûte emblématique des musiques arabes, turques et perses, l'envoûtante flûte Naï.

Deux voix merveilleuses réunies ici pour notre plus grand plaisir sur votre web radio lyrique signée France Musique et sur l'application Radio France. La soprano égyptienne Fatma Saïd et le désormais grand contre-ténor polonais Jakub Józef Orliński qui explosa, on peut bien le dire avec fierté à France Musique, lors du festival d'Aix-en-Provence en 2017 avec une fameuse vidéo aux millions de vues tournée par les équipes de la chaîne pour le populaire Carrefour de l'Odéon. Une interprétation tout juste parfaite de Vedrò con mio diletto de Vivaldi, où sa spontanéité désarmante fit merveille en chemisette à carreaux, shorts et sneakers, du fait de la chaleur de l'été aixois, et aussi parce qu'on lui avait répondu pour le rassurer quant à cette tenue « C'est de la radio, personne ne te verra ». Ce merveilleux air, eh bien, nous le réécouterons avec grand plaisir, juste après ce bel extrait du Circé de Handel, où la suspicion entre les amants attise la tension musicale.

La musique du Polonais Stanisław Moniuszko sur votre web radio lyrique signée France Musique et sur l'application Radio France. Et ici, un extrait de son opéra Hrabina, la comtesse en français, un répertoire romantique méconnu pour lequel s'est enthousiasmée la star du baroque qu'est Fabio Biondi à la tête de son ensemble Europa Galante. Autre compositeur moins connu dans le domaine lyrique, même si l'air à suivre vous dira, j'en suis sûr, quelque chose, Richard Heuberger est, comme son compatriote Franz Lehár, un compositeur notamment d'opérette dont la plus connue, le bal de l'opéra, nous permet d'écouter, à suivre, la grande voix de la soprano Anna de Trepko, dont le personnage invite un séduisant cadet de la marine à la suivre dans une chambre privée pour un délicieux tête-à-tête.

Comment évoquer les grandes voix sans écouter celle du ténor allemand Jonas Kaufmann à l'impressionnante carrière, ici en duo avec sa complice, la soprano Christine Opolais, dans le rôle d'une Manon incapable d'abandonner la vie offerte par son richissime bienfaiteur pour retourner au bras d'un étudiant sans le sou comme lui. Retrouvons-la à suivre, Christine Opolais, sur Opéra et sur France Musique, dans l'incontournable répertoire verdien, et aux côtés du grand baryton qu'est Thomas Hampson, dans le rôle-titre de Simon Boccanegra, lui, certes pas le plus connu de Verdi, mais l'un de ceux où la voix lyrique est la plus magnifiée dans l'œuvre du maître italien, tout comme dans Le Trouvère d'ailleurs, dont nous écouterons la fin juste après, deux sujets que fit découvrir à Verdi sa future épouse, la cantatrice Giuseppina Strepponi.

La toute fin vocalement admirable du Trouvert de Giuseppe Verdi, toujours en compagnie de la grande voix qu'est celle du baryton états-unien Thomas Hampson, très juste dans l'intention et dans l'intonation et qui rend presque sympathique l'affreux comte Luna qu'il incarne ici, aux côtés d'Angela Georgiou, merveilleuse Leonora, et du vibrant et ô combien vivant Roberto Alagna dans cette belle version du Trouvert emmenée par Antonio Pappano. Merci d'écouter les web radios de France Musique sur l'application Radio France.

0: coup d'œil ! Quelle belle noce ! Et rassurez-vous quant à votre père, mademoiselle Camille. Il sera revenu pour la cérémonie, même si, ce matin encore, il allait au-devant de ce riche convoi qui l'attend de Smyrne.
1: Comment, Rita ? Tu l'as laissé partir ?
0: Soyez tranquille ! Il n'y a plus de danger maintenant que ce fameux corsaire, ce terrible Zampa, est arrêté !
2: La nouvelle est certaine. Il a été conduit dans les prisons de Melazzo à 2 lieues d'ici. Je viens même de recevoir du conseil de Messine la sentence qui le condamne.
0: Un vrai Satan ! Échappé de l'Etna !
2: Tu lui en veux beaucoup, ma bonne Rita.
0: Il est cause que je suis veuve, monsieur ! Pauvre Daniel Capuzzi ! Un si bon mari que je trouvais toujours quand je voulais gronder et qui a disparu au bout de 6 mois quand je commençais à m'y habituer.
1: Ah, je vous en prie, ne parlons plus de ce Zampa.
0: C'est juste. Et puisqu'il va être pendu, on peut lui pardonner. Je cours surveiller le banquet. Vous, monsieur Alphonse, adressez donc une prière à la patronne du pays, la bonne Alice Manfredi.
2: Quel nom vient-elle de prononcer ?
1: Eh bien, celui de cette statue. Cette pauvre fille vivait ici, il y a 12 années, en proie au plus profond chagrin. Il y a sur ses malheurs une complainte que chantent les jeunes filles.
2: Ah ! Je vous écoute.

Est-ce un rêve? Me voilà donc sa femme. Mais mon père est sauvé. Il va m'être rendu. Pauvre Alphonse. Il est parti sans doute et ne saura jamais que je n'ai cédé qu'au plus saint des devoirs. Qu'entends-je? Cet air sicilien que nous avons répété si souvent ensemble. Qui donc? Je ne vois à la clarté de la lune qu'un jeune pêcheur dont la barque s'approche lentement.

0: Ne craignez rien. Personne ne m'a vu. Écoutez-moi. Je connais enfin la cause de mon malheur. Un mot de ce misérable m'a appris la captivité de votre père et le sacrifice qui vous était imposé. Mais une promesse arrachée par la violence ne saurait lier votre sort. Tout est disposé pour votre fuite. Dites un mot, je vous conduis au pied du vice-roi.
1: Trahir un serment prononcé devant Dieu? Non, Alphonse, ma vie est terminée. Mais si j'ai dû renoncer au bonheur, du moins je ne serai pas à un autre.
0: Que dites-vous? Ce mariage?
1: Il a juré sur l'évangile de m'accorder une grâce. Au ciel, c'est lui! Fuyez, fuyez! Vous n'avez qu'un instant. Adieu, songez à votre sœur.
0: J'en ai donc fait. Qu'entends-je? Une fête, une sérénade pour les nouveaux époux!

0: Aucune issue. Que faire? Sauvons l'honneur de Camille. Là, sur ce balcon.
1: Merci, mes braves amis. À demain. Me voilà donc chez moi. Qu'en dis-tu, Daniel?
2: Que Dieu vous y maintienne. Quant à moi, capitaine, je vous fais mes adieux. Je me retire des affaires. Je ne puis me faire à tout ce qui se passe autour de vous. Des statues qui marchent, qui se promènent. Car il paraît que vous l'avez encore vu pendant la cérémonie.
1: Je t'avais défendu de m'en reparler. Mon ordre a-t-il été exécuté?
2: Nous l'avons enlevé, et après l'avoir brisé en 1000 morceaux, on l'a jeté à la mer.
1: Oh, m'en voilà délivré.
2: C'est juste. Il est temps de se retirer pour aller rejoindre Madame Daniel.
1: Madame Daniel?
2: Hélas oui, capitaine. J'ai retrouvé ma femme. Et pour me mortifier, je vais finir mes jours avec elle.
0: Oh, veillons sur Camille.
1: Elle est là. Elle est à moi. Ah, la voici.
3: Je viens vous rappeler votre promesse. Vous avez juré devant Dieu de m'accorder la première grâce que je vous demanderai.
1: Et que voulez-vous?
3: Me retirer à l'instant au couvent et y passer ma vie.
1: Jamais! C'est vous seul que je veux.
0: Infâme!
3: Au nom du ciel, ayez pitié de moi!
1: Ah, je devine, ce nom de Zampa vous fait horreur. Rassurez-vous, Camille, je puis vous donner celui de Comtesse de Monza.
0: De Monza?
1: C'est celui de mon père.
0: Dieu! C'est mon frère!

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1: Hommage à Teresa Berganza, mezzo-madrilène et grande dévote mozartienne devant l'Éternel.

Teresa Berganza l'a toujours confessé, tout en soupçonnant bien qu'on allait la taxer de mysticisme au vu de son prénom. Mozart est son dieu, un point, c'est tout. Il faut dire que nombre de rôles par lui composés semblent fort l'avoir été expressément pour elle. La grande mezzo espagnole disparue en 2022, tant chaque phrase paraît d'une évidence absolue dans sa voix. Et c'est en 1957, au Festival d'Aix-en-Provence, festival mozartien s'il en est, qu'elle se révèle totalement aux yeux du monde lyrique, naturellement avec son divin Mozart et avec la Dorabella de Così fan tutte.

La Clémence de Titus, le dernier Mozart, qu'on oublie un peu parfois en regard de la trilogie Da Ponte, mais dont la musique est absolument divine, surtout pour Teresa Berganza qui confessait sans embâge avoir Mozart pour Dieu, et j'ajouterai l'opéra pour religion. C'est d'ailleurs avec elle qu'István Kertész ressuscite cet opéra par trop officiel pour beaucoup. Rappelons qu'il a été commandé par-dessus la jambe pour le couronnement en tant que roi de Bohême du nouvel empereur d'alors Léopold II. Eh bien cet opéra, La Clémence de Titus, Kertész lui redonne vie en 1968 après un long sommeil et au disque avec donc la jeune Teresa Berganza dans le rôle dramatique de Sesto. Ici, c'est la version de Carl Böhm, enregistrée en 1979, que je vous propose.

Don Giovanni, le baryton Florian Sempé et l'Insula Orchestra emmenés par Laurence Equilbé. Don Giovanni et Mozart, au sommet du XVIIIe siècle, jusque dans ses conséquences les plus sombres. Mais la lumière aussi radieuse, elle, celle de Zerlina par exemple, surtout dans la voix de la grande mezzo que fut Teresa Berganza, disparue en 2022.

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1: Cet extrait est du Don Giovanni de Mozart, Teresa Berganza en grâce absolue dans la version de Laurine Mazel et enregistré avec les forces musicales de l'Opéra de Paris et la grande chef de chant que fut Janine Reiss au clavecin, mais aussi le Don Giovanni de Ruggero Raimondi crevant l'écran dans le film réalisé par Joseph Losey avec cet enregistrement, mais retrouvons Zerlina, Zerlina encore et encore.

Don Giovanni de Mozart dans la version de Laurine Mazel en 1979, l'orchestre de l'Opéra de Paris, et ici notamment la Zerlina de Teresa Berganza, mezzo-soprano dévote de la musique de Mozart. Mais ne nous arrêtons pas en si bon chemin et en si bonne compagnie. Et après Zerlina, voici Chérubin, un rôle où elle explose à Glyndebourne en 1958. Et toute la tendresse de ce rôle travesti chez Mozart portée par l'adaptation de la pièce de Beaumarchais, Le mariage de Figaro, que fait pour lui Da Ponte. L'English Chamber Orchestra est dirigé par Daniel Barenboim.

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un pont vers le 19e siècle à présent, et avant Rossini, un autre Italien à Paris, Luigi Cherubini et sa Médée, Alexander Gibson à la tête de l'orchestre de l'Opéra Royal de Covent Garden. Sur Opéra et sur France Musique, hommage à Teresa Berganza, disparue en 2022. Mezzo-mozartienne, c'est certain, mais aussi rossinienne, par exemple avec la Angelina de Cendrillon, la Cenerentola du plus parisien des Italiens, un rôle qu'elle inaugure à Glyndebourne en 1959. Cendrillon version Rossini, soit, avec le Don Ramiro du ténor Luigi Alva et le Don Magnifico du baryton Paolo Montarsolo et Claudio Abbado à la tête du London Symphony Orchestra.

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1: Rossini donc et sa Cenerentola emmenée par Claudio Abbado que nous retrouverons bien vite sur Opéra et sur France Musique avec également et entre autres Luigi Alva et Paolo Montarsolo. Rossini peut-être pas un dieu comme Mozart pour Teresa Berganza mais un compositeur qui lui offre par-delà le temps des rôles qui marqueront sa carrière au premier rang desquels sans doute la Rosina du Barbier de Séville qu'elle inaugure avec brio en 1960 à Covent Garden. Rosine est tout naturellement sa célébrissime cavatine du premier acte, Una voce poco fa.

premier enregistrement au disque de Teresa Berganza dans l'un des rôles qui marquera sa carrière, la Rosine du Barbier de Séville, ici avec l'Orchestre Symphonique de Londres sous la direction d'Alexander Gibson. Toujours en Rosina, écoutons à suivre un disque de légende, comme dirait Lionel Esparza, un extrait de The Version du Barbier de Séville sous la direction d'un Claudio Abbado au sommet de son art et là aussi à la tête de l'Orchestre Symphonique de Londres.

Teresa Berganza et tout simplement Rosina. Elle est à la scène et à la vie, peut-être ici à l'acte 2 du Barbier de Séville, en tout cas dans la version de référence de Claudio Abbado, enregistrée en septembre 1971. Une Rosina à qui elle rend son registre original de mezzo, mezzo coloratur certes, car l'aigu est bien présent une fois débarrassé des scories démonstratives accumulées au fil du temps par les sopranos à qui l'on attribuait plus souvent ce rôle, avec également le ténor Luigi Alva, cette fois-ci en Conte Almaviva, et le baryton Enzo Dara en Bartolo. Nous sommes à Séville, restons donc andalous avec la musique de Manuel de Falla et ses 7 chants populaires espagnols. Teresa Berganza y rend justice à leur inspiration flamenca en mettant sa voix dans le masque, comme disent les chanteurs, en profitant au maximum des résonateurs situés autour du nez et en choisissant la guitare de Narciso Yepes plutôt que le piano pour l'accompagner.

L'Espagne originelle, ses racines musicales populaires extrêmement fortes et que magnifient Manuel de Falla et la mezzo non moins espagnole Teresa Berganza, accompagnée en décembre 1976 par le non moins espagnol guitariste de son état Narciso Yepes. Espagne toujours, Andalousie et inspiration hispanisante de Georges Bizet, inspiré par Prosper Mérimée, et grand saut dans la carrière de Teresa Berganza qui redoutait de s'attaquer à un personnage aussi sulfureux que celui de Carmen, vous l'aurez compris, même si elle le préparait ce rôle depuis longtemps. On est là en effet bien loin de son cher Mozart lorsqu'elle accepte de devenir la Carmencita du Festival d'Édimbourg en 1977 grâce à l'insistance affectueuse de son directeur d'alors et à la présence dans le projet de ses chers Claudio Abbado à la direction et Placido Domingo qu'elle qualifie de meilleur Don José possible.

Taratata, l'acte 2 de Carmen se referme au-dessus de l'abîme tout de même pour le Don José de Placido Domingo, ténor d'époque, face à la Carmen de sa compatriote récemment disparue et merveilleuse mezzo Teresa Berganza, bien loin dans la réalité de ce personnage qu'elle a marqué pourtant et dont elle fut décidément une interprète de référence. Et point d'orgue de notre hommage à la grande mezzo espagnole Teresa Berganza sur Opéra et sur France Musique. Ici, pour l'accompagner, les Ambrosian Singers, le London Symphony Orchestra, tous sous la direction de Claudio Abbado.

Le ténor Placido Domingo a chanté la sérénade extraite du guitariste, une zarzuela d'Augustin Pérez Soriano, créée le 12 octobre 1900 au Théâtre de la Zarzuela à Madrid. Mais ce ne sont pas les musiciens qui nous préoccupent aujourd'hui, mais plutôt ceux pour qui ils ont joué dans les époques plus ou moins reculées et dont l'histoire s'est trouvée dans la littérature. Des régents réels ou inventés se trouvent ainsi sur les scènes mondiales ou locales des opéras au centre d'intrigues les concernant. Commençons justement en royaume de Goa, dans une Inde de fantaisie, avec la soprano Sumi Jo et l'air de Nemea, extrait de l'opéra d'Adolphe Adam, Si j'étais roi.

Vous avez sans doute reconnu le morceau orchestral de l'opéra Roméo et Juliette d'Hector Berlioz, qui décrit le combat et tumulte entre les deux familles de Vérone, ainsi que l'intervention du prince pour arrêter tout cela. Et à la suite, on salue le prince, mais dans un autre opéra, celui d'Ambroise Thomas, où on parle d'Hamlet, incarné ici par le baryton Thomas Hampson, et où la soprano June Anderson était Ophélie et la basse Samuel Ramsey, le roi du Danemark. Deux autres grandes voix masculines viennent ensuite, et c'est pour interpréter le personnage terrible de Boris Godounov, sorti tout droit sur les planches des opéras d'un drame d'Alexandre Pouchkine, qui s'inspirait de l'histoire de la Russie du XVIe siècle, connue comme les temps des troubles. Écoutons donc dans ce rôle de Boris Godounov le baryton basse José Van Damme, et puis la basse Nikolaï Giaourov.

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1: À la fin, la couronne du tsar de la Russie a été changée en couronne des fleurs par ce bref morceau instrumental du compositeur français Marc-Antoine Charpentier, extrait de son opéra éponyme. Et après cette parenthèse, continuons à évoluer en haute sphère russe de l'époque du prince Igor. Une inspiration historique du XIIe siècle, l'époque où la ville de Kiev a joué un tout autre rôle en se trouvant beaucoup plus haut dans l'échelle d'importance à tout point de vue. Les très connues danses polovtiennes introduisent l'air du prince, chanté ici par le baryton Boris Martinovitch. Ensuite, l'air d'un autre prince, interprété par le ténor Daniil Stoda, va suivre. C'est celui de Roussalka, un opéra d'Alexandre Dargomyski, qui nous prévient de ne pas aller plus loin vers ses berges tristes. Ce qu'on ne fera certainement pas, mais cela ne nous empêche pas d'écouter cette belle musique.

une roussalka après l'autre. Il est vrai, mais ce n'est pas la même, évidemment. Celle de l'opéra d'Antonin Dvorak est incarnée par la soprano Cheryl Baker et elle nous dit que le prince est tombé dangereusement. Sans se blesser, on l'espère, mais dans les fables, ça peut être un peu dur par moments. Faisons donc attention en écoutant les extraits de l'opéra Cendrillon de Nicolas Issouard et celui de Jules Massenet.

belle.

Ça lui va tellement bien au ténor suédois Nikolaj Gedda, ce rôle du prince charmant. Et disons aussi que la mezzo-soprano Federica Fonstad est tout bonnement superbe en Cendrillon de l'opéra de Massenet. Et puisque nous sommes dans le monde des contes, voici encore un rêve d'un prince, mais dansé cette fois-ci et mis en musique, devinez par qui ?

0: Le chef Michael Tilson Thomas a été à la tête de l'orchestre philharmonien dans cette capture de l'année 1983 du ballet Casse-Noisette de Piotr Ilitch Tchaïkovski.
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0: J'ai volé le prince, affirme un des gondoliers dans l'opéra éponyme d'Arthur Sullivan, enregistré en 1961 par Decca. Puis la soprano Lorna Anderson, accompagnée au piano par Malcolm Martineau, chante comment le roi est parti à la chasse. C'est dans une chanson traditionnelle anglaise revue par Benjamin Britten. Mais s'agit-il de la fameuse et parfois décriée chasse au renard? On ne le sait pas.
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Les partitions remarquables restent parfois oubliées malgré un départ favorable à l'époque de leur création. C'est le cas du ballet Cendrillon du compositeur suisse Franck Martin, dont on vient écouter deux mouvements consacrés d'abord à la danse du prince avec Cendrillon et puis une autre avec les deux sœurs. Par la suite, nous ne laissons pas le monde onirique complètement derrière nous, car le personnage de Régine, la cantatrice, rêve aussi. Mais un monde tout à fait différent est abordé dans l'opéra Le Paria de Moniuszko qui suit. La grande prêtresse Neala, chantée par la soprano polonaise Teresa Gilis-Gara, apprend que son amoureux appartient à la caste des parias. C'est fâcheux et apparemment c'est un sacré problème.

0: La soprano Teresa Gillis-Gara a incarné la reine Guenièvre dans l'opéra d'Ernest Chausson « Le roi Artus ». Son duo avec le baryton Gino Quilico, qui incarne ici le personnage d'Artus, est accompagné ici par l'Orchestre Philharmonique de Radio France, dirigé par Armin Jordan.
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0: Trois extraits maintenant d'Anne Boleyn, l'opéra de Gaetano Donizetti. Le problème évoqué ici concerne les têtes couronnées ou pas vraiment, car en réalité les couronnements ont été suspendus à Londres dans les années 30 et 40 du XVIe siècle à cause de la peste. Il s'agit donc d'Henri VIII, sa maîtresse Jeanne Seymour et la reine Anne Boleyn. L'issue de ce triangle amoureux est périlleuse, évidemment, et il n'est pas vraiment heureux non plus. Mais les voix de la basse Nikolai Giarov chantant le personnage d'Henri VIII, de la mezzo-soprano Marilyn Horne en Jeanne Seymour et de la soprano Elena Souliotis dans le rôle d'Anne Boleyn sont merveilleuses.

C'est le chœur et l'orchestre de l'Opéra d'État de Vienne, dirigé par Silvio Varriso, qu'on a entendu dans ces trois extraits d'Anne Boleyn, un opéra de Gaetano Donizetti. Et maintenant, on peut passer dans ce milieu placé tout en haut de la société de l'époque baroque.

0: vivant. Il est vivant.
1: Mais je ne suis pas vivant. Je suis mort.
0: Hein ?
1: Chut !
2: Vous avez raison. Le dernier extrait ne faisait pas vraiment partie de l'époque baroque. Il était tiré de L'Étoile, l'opéra d'Emmanuel Chabrier, écrite en 1877, où, dans ce trio, on a entendu la mezzo-soprano Magali Damonte en Aloès et les sopranos Colette Alioulugaz et Ghislaine Raffanel en Lazuli et Princesse Laoula. Cette capture lyonnaise a été réalisée en 1984. L'orchestre de l'Opéra de Lyon a été dirigé par John Elliott Gardiner.
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2: L'air du prince André, extrait de l'opéra Guerre et Paix de Serge Prokofiev et chanté par le baryton Yuri Masurok, va suivre dans cette fin du programme musical consacré aux reines, aux rois, aux princes et princesses. Et dans ce contexte, on ne peut pas vraiment contourner la princesse Turandot chantée par la soprano Maria Callas. Elle est accompagnée par le ténor Eugenio Fernandi qui incarne le personnage de Calaf. Le chœur et orchestre de la Scala de Milan est placé sous la direction de Tullio Serafin. Mais avant, on écoutera quelques extraits de l'opéra La Sœur Angélique de Puccini enregistré à Vienne et puis un autre extrait de l'opéra intitulé La Princesse Ida du compositeur britannique Arthur Sullivan. Et c'est une capture de l'année 1955 réalisée à Londres.

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1: Sur les remparts de Séville, aujourd'hui sur Opéra, et non pas sur les remparts de Varsovie, comme l'aurait chanté Jacques Brel, avec pour commencer le plus connu sans doute des passodobles, tiré d'une zarzuela dont l'action se déroule, entre autres, aux portes de la Maestranza.

El Gato Montes, passodoble célébrissime tiré de la zarzuela éponyme de Manuel Penella, dont l'action se situe notamment à la Maestranza de Séville et qui relate la rivalité amoureuse entre un torero et son bandriero Juanillo, surnommé El Gato Montes, le chat sauvage en français. En voici un autre extrait où entre en scène la soprano que nous écouterons dans Le Barbier de Séville et dans Carmen, sur nos remparts de Séville et sur Opéra. J'ai nommé la divine Teresa Berganza.

Après El Gato Montes, le chat sauvage, comme on dit de ce côté-ci des Pyrénées, c'est une Carmen outrageusement latine que je vous propose sur Opéra, ou tout du moins le premier et le début du second acte de l'opéra de Georges Bizet. La Carmen du grand chef que fut Claudio Abbado, c'est Teresa Berganza, elle-même surnommée par Carian, dit-on, la Carmen du siècle. L'accompagne dans cette magnifique et noire version du célébrissime opéra, le Don José extrêmement convaincant d'un Placido Domingo solaire et animal, ainsi qu'une très belle et sensible Micaela, la fiancée de Don José en la personne d'Ileana Cotrubas. Allons sans plus attendre avec la garde montante, cela va de soi, sur les remparts de Séville avec Opéra.

0: dit qu'elle reviendrait. Une jolie fille, oui, et gentiment habillée. Et je pleure, des nattes tombant sur les épaules.
1: C'est Michaela. Ce ne peut être que Michaela.
0: Elle n'a pas dit son nom.

0: Dites-moi, brigadier.
1: Mon lieutenant.
0: Qu'est-ce que c'est que ce grand bâtiment?
1: C'est la manufacture de tabac.
0: Ce sont des femmes qui travaillent là?
1: Oui, mon lieutenant. Elles roulent des cigares dans une grande salle.
0: Ce doit être curieux. Il y en a de jeunes et de jolies?
1: Je le suppose.
0: Allons donc. Vous ne les avez jamais regardées?
1: Que voulez-vous? Ces Andalouses me font peur. Toujours à railler.
0: Et puis, nous avons un faible pour les jupes bleues et pour les nattes tombant sur les épaules.
1: Mon lieutenant a entendu ce que me disait Morales?
0: Oui.
1: Je ne le nierai pas. C'est Michaela, une petite orpheline que ma mère a recueillie.
0: Et quel âge a-t-elle, la petite Michaela?
1: 17 ans.
0: Je comprends pourquoi vous ne pouvez pas me dire si les ouvrières de la manufacture sont jolies ou laides.
1: Voici la cloche qui sonne, mon lieutenant. Vous allez pouvoir juger vous-même.

0: quelle effronterie! Avec quelle adresse elle me l'a lancée, cette fleur! Comme c'est fort! Certainement, s'il y a des sorcières, cette fille-là en est une!
1: Monsieur le brigadier?
0: Quoi? Qu'est-ce que c'est? Michaela, c'est toi!
1: C'est moi!
0: Et tu viens de là-bas?
1: Oui, c'est votre mère qui m'envoie!

0: Attends un peu maintenant. Je vais lire sa lettre.
1: J'attendrai, monsieur le brigadier. J'attendrai.
0: Continue à te bien conduire, mon enfant. Peut-être pourras-tu revenir près de moi et te marier. La femme que je te conseillerai de choisir, c'est justement celle qui te porte ma lettre.
1: Il vaut mieux que je ne sois pas là.
0: Mais la réponse...
1: Je viendrai la prendre avant mon départ. Adieu.
0: Michaela!
1: Non, non, j'ai mieux cela. Je reviendrai.
0: Oui, ma mère. Je ferai ce que tu désires. J'épouserai Michaela. Et quant à cette bohémienne avec ses flairs qui assorcellent...

0: Voyons, brigadier. Maintenant que nous avons un peu de silence, qu'est-ce que vous avez trouvé là-dedans?
1: 300 femmes, hurlant, gesticulant. Tout ce que je puis comprendre, c'est qu'à la suite d'une discussion, Mademoiselle Carmencita, avec ce couteau, a commencé à dessiner des croix de Saint-André sur le visage de sa camarade.
0: Eh bien, la belle, vous avez entendu le brigadier? Avez-vous quelque chose à répondre? Parlez, j'attends!

0: temps sur ce ton-là.
1: Ce qui est sûr, n'est-ce pas, c'est qu'il y a eu des coups de couteau et que c'est elle qui les a donnés.

0: C'est dommage, vraiment, car elle est gentille.
1: Mais si gentil que vous soyez, vous n'oserez pas moins faire un tour à la prison. Vous pourrez y chanter vos chansons de bohémienne. Le porte-clés vous dira ce qu'il en pense. Oh, oh, oh, oh.
2: Je vais écrire l'ordre.
1: C'est vous qui la conduirez, qui la conduirez.

0: Cette corde, quand vous l'avez serrée, je l'ai poignet brisé.
1: Si elle vous blesse, je puis la desserrer.
2: Laisse-moi m'échapper.
1: Nous ne sommes pas ici pour dire des balivernes. Il faut aller à la prison.
0: Tu feras ce que je te demande. Tu le feras
2: parce que tu m'aimes.
1: Moi ?
0: Eh oui, tu m'aimes.
1: Ne me parlez plus, tu m'entends ? Je te défends de me parler.
0: Vous me défendez de parler ? Très bien, je ne parlerai plus.

0: Don José se retrouve dans une bien peu enviable situation à la fin du premier acte de la Carmen de Bizet, d'après la nouvelle de Prosper Mérimée, qui écuma en son temps les provinces espagnoles et en ramena d'ailleurs bien d'autres passionnants écrits. Don José est tombé, sans rémission possible, fou d'amour pour la Carmen de Teresa Berganza et s'en est trouvé instantanément compromis et lui-même emprisonné pour avoir laissé s'enfuir la brune incendiaire. C'est Placido Domingo qui lui donne ici toute son humanité et sa voix aussi sensuelle qu'animale, avec l'Orchestre Symphonique de Londres sous la direction intense et galvanisante de Claudio Abbado.
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0: Retrouvons-les tous ainsi que le nouveau venu de ce second acte, le torero Escamillo, haut en couleur et incarné ici par Cheryl Mines dans la taverne de Lila Spastia sur les remparts de Séville, comme promis, sur Opéra et sur France Musique.

0: Vous avez quelque chose à nous dire, maître Lila Spastia?
1: Mon Dieu, messieurs, il commence à se faire tard. Et je suis plus que personne obligé d'observer les règlements. Monsieur le corregidor étant assez mal disposé à mon égard. Je ne sais pas pourquoi il est mal disposé.
0: Je le sais très bien, moi. C'est parce que ton auberger le rendez-vous ordinaire de tous les contrebandiers de la province.
1: Oh, mon lieutenant!
0: Enfin, nous avons encore avant l'appel le temps d'aller passer une heure au théâtre. Vous y viendrez avec nous, n'est-ce pas, les belles?
2: Non, monsieur, non. Nous restons ici.
0: Comment? Vous ne viendrez pas?
2: C'est impossible.
3: Mercedes!
2: Je regrette.
3: Presquita.
2: Je suis désolée.
0: Mais toi, Carmen, je suis bien sûr que tu ne refuseras pas.
4: Je refuse.
0: Tu m'en veux? Parce que j'ai eu la cruauté de t'envoyer à la prison.
4: À la prison? Moi?
0: Je le sais par Dieu bien que tu n'y es pas allé. Le brigadier est chargé de te conduire et en juger à propos de te laisser échapper. Et il a passé un mois en prison.
4: Mais il en est sorti?
0: Depuis hier seulement.
4: Tout est bien alors! Tout est bien!
0: À la bonne heure, tu te consoles vite. Qu'est-ce que c'est que ça?
4: Une promenade au flambeau!
5: Et qui promène-t-on?
2: Je le reconnais! C'est Escamillo! Un torero qui s'est fait remarquer aux dernières courses de Grenade et qui promet d'égaler la gloire de Montes et de Pepillo!
5: Par Dieu, il faut le faire venir! Nous boirons en son honneur.
0: C'est cela. Je vais l'inviter.

0: de l'adresse et du courage. Il vient.
1: Messieurs les officiers, je vous avais dit.
0: Et la bonté de nous laisser tranquilles, maître Alias Bastien. Et faites-nous apporter de quoi boire.

L'œil noir est-il bien celui auquel pense le torero Escamillo, interprété ici par Cheryl Mines ? Œil noir du taureau qui porte la mort au bout de ses cornes, ou bien œil noir de la Carmencita, la Carmen époustouflante de Teresa Berganza ? C'est bien la prenante version de l'opéra de Bizet signé Claudio Abbado à la suite du Festival d'Édimbourg en 1977 que nous écoutions ici et dont le moindre des mérites n'est pas de nous faire sentir à chaque instant cette mort qui rôde et qui se fera de plus en plus pressante par la voix du Don José de l'impressionnant Placido Domingo. C'est lui que nous retrouvons à suivre toujours sur les remparts de Séville et sur Opéra avec ce chant à l'épée extrait d'une zarzuela intitulée « L'invité du Sévillan ».

Évocation incontournable sur Opéra du rossignol barcelonais La Superba, décédée en 2018, Montserrat Caballé, ici dans un air célèbre en Espagne d'une autre zarzuela au titre poétique, La chanson de l'oubli. Sur les remparts de Séville et au hasard des micro-sillons, c'est la route de Luis Mariano que nous croisons en 1953 avec à suivre La prière de Figaro, extraite du film L'aventurier de Séville, d'après le barbier de Séville de Beaumarchais. Et j'en profite pour vous dire que d'ici une poignée de minutes, c'est le premier acte du chef-d'œuvre éponyme de Rossini que nous écouterons. L'aventurier de Séville, donc auparavant, film de 1953 avec une partie musicale signée Francis Lopez et Juan Quintero.

Sur les remparts de Séville et sur Opéra, on croise aussi le compositeur de la cité d'Hispalis que fut Joaquín Turina. Il dédie naturellement en 1925 un chant tout entier à sa ville, le Canto a Sevilla, dont nous écouterons ici quelques extraits tirés de l'enregistrement en 1991 d'un ténor espagnol à la longue et belle carrière, Alfredo Kraus.

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1: Écrit en quelques jours par un compositeur jeune mais déjà bien connu à l'époque, le Barbier de Séville est aujourd'hui considéré comme le chef-d'œuvre de l'opéra bouffe italien et en tout cas l'opéra le plus célèbre de son bouillant compositeur Gioachino Rossini. Le premier acte, dès son ouverture, est une collection de thèmes devenus immensément populaires bien au-delà des maisons d'opéra. Il n'y a qu'à égrener les airs, à commencer par le virtuose Largo al factotum du Figaro d'Hermann Prey ici, Figaro, Figaro, Figaro, Figaro quoi, Figaro là, Figaro sous, Figaro giù, et les images des cartoons de Tex Avery de surgir. Puis vient Una voce poco fa, la cavatine de Rosine, qui est un chef-d'œuvre à elle seule, particulièrement dans l'interprétation de notre diva du jour, la mezzo espagnole Teresa Berganza, qui rend ainsi à ce rôle sa tessiture originale et coloratour, un air où elle chante son amour pour Lindor, qui n'est autre en fait que le séducteur comte Almaviva, ici Luigi Alva. Citons encore la Calunnia e un venticello, le fameux air de la calomnie chanté par Paolo Montarsolo dans le rôle de Basilio, et où le procédé musical chéri est de Rossini, à savoir le crescendo, fait merveille dans la description de cette rumeur qui enfle jusqu'à des proportions tonitruantes. Et c'est Claudio Abbado que nous retrouverons là encore à la tête de l'Orchestre symphonique de Londres pour offrir un écrin à ses magnifiques solistes.

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